cette année est déjà si flagrant et pourtant plein d'énergie, d'amour et de magie emballée. Nous avons oublié comment partager quelque chose, même si nous avons tous été créés de cette façon, aller dans la lumière. Et si tu ne peux pas voir la lumière, je vais m'asseoir dans le noir avec toi. Bienvenue dans le cercle magique. Je m'appelle Staphie.